Un philosophe mort, voici quelques décades. Mort de son propre choix, ni trop vieux, ni malade.